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1: Parfois, on doit voir comment vivent les autres pour être reconnaissant pour ce qu'on a. Certains meurent de faim, certains sont en fuite, certains pleurent.

0: Et nous ne nous rendons pas compte que notre bonheur ne doit pas dépendre de cela. On ne sait jamais combien on possède. Alors, apprécie, apprécie.
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0: Verboten.
1: C'est qui le boss là?
0: C'est qui le boss là?
1: En tout cas c'est pas le bon.
0: En tout cas c'est pas le bon.
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0: C'est la jeunesse.
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0: C'est la musique.
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0: Qu'est-ce qui crie?
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0: Allez, faut que ça tape.
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0: Ça pète.